0: Paris, 19h en cette magnifique soirée en Provence. Et tout de suite, la toute nouvelle chanson de Marc Medlock. 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